Le compositeur belge Paul Gilson est certes moins connu du grand public que son homonyme, le journaliste cinématographique Paul Gilson, que les plus anciens ont entendu dans les années 60 sur les ondes de ce qu'on appelait à l'époque la RTF, mais c'est néanmoins un compositeur de très grande importance. Né à Bruxelles le 15 juin 1865 et mort également à Bruxelles en 1942, il a été l'élève de François Gebhardt, rendu célèbre par son harmonisation du Noël entre le bœuf et l'âne gris, chantée par toutes les chorales du monde lors des sempiternels concerts de Noël. Paul Gilson, disais-je, suit des études musicales dans sa ville natale et obtient en 1889 le premier Grand Prix de Rome. Il a beaucoup écrit, et dans tous les domaines. Opéra, musique symphonique, musique de chambre, œuvres vocales, etc. Mais son importance réside surtout dans l'influence qu'il a exercée sur ses nombreux élèves, car il a été un pédagogue remarquable. On connaît peu en France les compositeurs belges, et c'est regrettable, car l'école belge, avec des musiciens comme Marcel Pott, Jean Absil, Gaston Brenta ou Pierre Hurtubise, est de très grande valeur. Et il existe en Belgique des studios de recherche musicale de renommée mondiale, celui de Liège notamment. N'oublions pas non plus que César Franck était belge et que plus près de nous, c'est le compositeur belge Henri Pousseur qui a été choisi pour mettre en place au sein de l'IRCAM à Paris l'Institut de pédagogie musicale. Revenons à Paul Gilson et à ce qui nous amène à l'évoquer ce soir. Plusieurs œuvres dans son catalogue se réfèrent à la mer, notamment un opéra, Jean de mer, et un poème symphonique avec chœur en quatre parties qui s'enchaînent, La mer, écrit en 1892. Écoutons ce soir les deux premiers mouvements de ce poème symphonique, Lever de soleil et Chant et danse des matelots de Paul Gilson, par l'Orchestre philharmonique de Bruxelles, dirigé par Anton Reichenbacher.

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2: Le compositeur belge Paul Gilson est certes moins connu du grand public que son homonyme, le journaliste cinématographique Paul Gilson, que les plus anciens ont entendu dans les années 60 sur les ondes de ce qu'on appelait à l'époque la RTF, mais c'est néanmoins un compositeur de très grande importance. Né à Bruxelles le 15 juin 1865, et mort également à Bruxelles en 1942, il a été l'élève de François Gevaert, rendu célèbre par son harmonisation du Noël entre le bœuf et l'âne gris, chanté par toutes les chorales du monde lors des sempiternels concerts de Noël. Paul Gilson, disais-je, suit des études musicales dans sa ville natale et obtient en 1889 le premier Grand Prix de Rome. Il a beaucoup écrit, et dans tous les domaines. Opéra, musique symphonique, musique de chambre, œuvres vocales, etc. Mais son importance réside surtout dans l'influence qu'il a exercée sur ses nombreux élèves, car il a été un pédagogue remarquable. On connaît peu en France les compositeurs belges, et c'est regrettable, car l'école belge, avec des musiciens comme Marcel Pott, Jean Absil, Gaston Brenta ou Pierre Hurtubise, est de très grande valeur. Et il existe en Belgique des studios de recherche musicale de renommée mondiale, celui de Liège notamment. N'oublions pas non plus que César Franck était belge et que plus près de nous, c'est le compositeur belge Henri Pousseur qui a été choisi pour mettre en place au sein de l'IRCAM à Paris l'Institut de pédagogie musicale. Revenons à Paul Gilson et à ce qui nous amène à l'évoquer ce soir. Plusieurs œuvres dans son catalogue se réfèrent à la mer, notamment un opéra, Jean de mer, et un poème symphonique avec chœur en quatre parties qui s'enchaînent, La mer, écrit en 1892. Écoutons ce soir les deux premiers mouvements de ce poème symphonique, Levée de soleil et chant et danse des matelots de Paul Gilson, par l'Orchestre philharmonique de Bruxelles, dirigé par Anton Reichenbacher.

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2: Le compositeur belge Paul Gilson est certes moins connu du grand public que son homonyme, le journaliste cinématographique Paul Gilson, que les plus anciens ont entendu dans les années 60 sur les ondes de ce qu'on appelait à l'époque la RTF, mais c'est néanmoins un compositeur de très grande importance. Né à Bruxelles le 15 juin 1865 et mort également à Bruxelles en 1942, il a été l'élève de François Gebhardt, rendu célèbre par son harmonisation du Noël entre le bœuf et la Neugrie, chantée par toutes les chorales du monde lors des sempiternels concerts de Noël. Paul Gilson, disais-je, suit des études musicales dans sa ville natale et obtient en 1889 le premier Grand Prix de Rome. Il a beaucoup écrit, et dans tous les domaines. Opéra, musique symphonique, musique de chambre, œuvres vocales, etc. Mais son importance réside surtout dans l'influence qu'il a exercée sur ses nombreux élèves, car il a été un pédagogue remarquable. On connaît peu en France les compositeurs belges, et c'est regrettable, car l'école belge, avec des musiciens comme Marcel Pott, Jean Absil, Gaston Brenta ou Pierre Hurtubise, est de très grande valeur. Et il existe en Belgique des studios de recherche musicale de renommée mondiale, celui de Liège notamment. N'oublions pas non plus que César Franck était belge et que plus près de nous, c'est le compositeur belge Henri Pousseur qui a été choisi pour mettre en place au sein de l'IRCAM à Paris l'Institut de pédagogie musicale. Revenons à Paul Gilson et à ce qui nous amène à l'évoquer ce soir. Plusieurs œuvres dans son catalogue se réfèrent à la mer, notamment un opéra, Jean de Mer, et un poème symphonique avec chœur en quatre parties qui s'enchaînent, La mer, écrit en 1892. Écoutons ce soir les deux premiers mouvements de ce poème symphonique, Lever de soleil et chant et danse des matelots de Paul Gilson, par l'Orchestre philharmonique de Bruxelles, dirigé par Anton Reichenbacher.

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2: Le compositeur belge Paul Gilson est certes moins connu du grand public que son homonyme, le journaliste cinématographique Paul Gilson, que les plus anciens ont entendu dans les années 60 sur les ondes de ce qu'on appelait à l'époque la RTF, mais c'est néanmoins un compositeur de très grande importance. Né à Bruxelles le 15 juin 1865 et mort également à Bruxelles en 1942, il a été l'élève de François Gevaert, rendu célèbre par son harmonisation du Noël entre le bœuf et l'âne gris, chanté par toutes les chorales du monde lors des sempiternels concerts de Noël. Paul Gilson, disais-je, suit des études musicales dans sa ville natale et obtient en 1889 le premier Grand Prix de Rome. Il a beaucoup écrit, et dans tous les domaines. Opéra, musique symphonique, musique de chambre, œuvres vocales, etc. Mais son importance réside surtout dans l'influence qu'il a exercée sur ses nombreux élèves, car il a été un pédagogue remarquable. On connaît peu en France les compositeurs belges, et c'est regrettable, car l'école belge, avec des musiciens comme Marcel Pott, Jean Absil, Gaston Brenta ou Pierre Hurtubise, est de très grande valeur. Et il existe en Belgique des studios de recherche musicale de renommée mondiale, celui de Liège notamment. N'oublions pas non plus que César Franck était belge et que plus près de nous, c'est le compositeur belge Henri Pousseur qui a été choisi pour mettre en place au sein de l'IRCAM à Paris l'Institut de pédagogie musicale. Revenons à Paul Gilson et à ce qui nous amène à l'évoquer ce soir. Plusieurs œuvres dans son catalogue se réfèrent à la mer, notamment un opéra, Jean de mer, et un poème symphonique avec chœur en quatre parties qui s'enchaînent, La mer, écrit en 1892. Écoutons ce soir les deux premiers mouvements de ce poème symphonique, Lever de soleil et chant et danse des matelots de Paul Gilson, par l'Orchestre philharmonique de Bruxelles, dirigé par Anton Reichenbacher.

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2: Le compositeur belge Paul Gilson est certes moins connu du grand public que son homonyme, le journaliste cinématographique Paul Gilson, que les plus anciens ont entendu dans les années 60 sur les ondes de ce qu'on appelait à l'époque la RTF, mais c'est néanmoins un compositeur de très grande importance. Né à Bruxelles le 15 juin 1865 et mort également à Bruxelles en 1942, il a été l'élève de François Gebhardt, rendu célèbre par son harmonisation du Noël entre le bœuf et l'âne gris, chanté par toutes les chorales du monde lors des sempiternels concerts de Noël. Paul Gilson, disais-je, suit des études musicales dans sa ville natale et obtient en 1889 le premier Grand Prix de Rome. Il a beaucoup écrit, et dans tous les domaines. Opéra, musique symphonique, musique de chambre, œuvres vocales, etc. Mais son importance réside surtout dans l'influence qu'il a exercée sur ses nombreux élèves, car il a été un pédagogue remarquable. On connaît peu en France les compositeurs belges, et c'est regrettable, car l'école belge, avec des musiciens comme Marcel Pott, Jean Absil, Gaston Brenta ou Pierre Hurtubise, est de très grande valeur. Et il existe en Belgique des studios de recherche musicale de renommée mondiale, celui de Liège notamment. N'oublions pas non plus que César Franck était belge et que plus près de nous, c'est le compositeur belge Henri Pousseur qui a été choisi pour mettre en place au sein de l'IRCAM à Paris l'Institut de pédagogie musicale. Revenons à Paul Gilson et à ce qui nous amène à l'évoquer ce soir. Plusieurs œuvres dans son catalogue se réfèrent à la mer, notamment un opéra, Jean de Mer, et un poème symphonique avec chœur en quatre parties qui s'enchaînent, La Mer, écrit en 1892. Écoutons ce soir les deux premiers mouvements de ce poème symphonique, Lever de soleil et Chant et danse des matelots de Paul Gilson, par l'Orchestre philharmonique de Bruxelles, dirigé par Anton Reichenbacher.

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2: Le compositeur belge Paul Gilson est certes moins connu du grand public que son homonyme, le journaliste cinématographique Paul Gilson, que les plus anciens ont entendu dans les années 60 sur les ondes de ce qu'on appelait à l'époque la RTF, mais c'est néanmoins un compositeur de très grande importance. Né à Bruxelles le 15 juin 1865 et mort également à Bruxelles en 1942, il a été l'élève de François Gewaert, rendu célèbre par son harmonisation du Noël entre le bœuf et la Neugrie, chantée par toutes les chorales du monde lors des sempiternels concerts de Noël. Paul Gilson, disais-je, suit des études musicales dans sa ville natale et obtient en 1889 le premier Grand Prix de Rome. Il a beaucoup écrit, et dans tous les domaines. Opéra, musique symphonique, musique de chambre, œuvres vocales, etc. Mais son importance réside surtout dans l'influence qu'il a exercée sur ses nombreux élèves, car il a été un pédagogue remarquable. On connaît peu en France les compositeurs belges, et c'est regrettable, car l'école belge, avec des musiciens comme Marcel Pott, Jean Absil, Gaston Brenta ou Pierre Hurtubise, est de très grande valeur. Et il existe en Belgique des studios de recherche musicale de renommée mondiale, celui de Liège notamment. N'oublions pas non plus que César Franck était belge et que plus près de nous, c'est le compositeur belge

Henri Pousseur, qui a été choisi pour mettre en place, au sein de l'IRCAM à Paris, l'Institut de pédagogie musicale. Revenons à Paul Gilson et à ce qui nous amène à l'évoquer ce soir. Plusieurs œuvres dans son catalogue se réfèrent à la mer, notamment un opéra, Jean de Mer, et un poème symphonique avec chœur en quatre parties qui s'enchaînent, La mer, écrit en 1892. Écoutons ce soir les deux premiers mouvements de ce poème symphonique, Lever de soleil et Chant et danse des matelots de Paul Gilson, par l'Orchestre philharmonique de Bruxelles, dirigé par Anton Reichenbacher.

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2: Le compositeur belge Paul Gilson est certes moins connu du grand public que son homonyme, le journaliste cinématographique Paul Gilson, que les plus anciens ont entendu dans les années 60 sur les ondes de ce qu'on appelait à l'époque la RTF, mais c'est néanmoins un compositeur de très grande importance. Né à Bruxelles le 15 juin 1865 et mort également à Bruxelles en 1942, il a été l'élève de François Gebhardt, rendu célèbre par son harmonisation du Noël entre le bœuf et l'âne gris, chanté par toutes les chorales du monde lors des sempiternels concerts de Noël. Paul Gilson, disais-je, suit des études musicales dans sa ville natale et obtient en 1889 le premier Grand Prix de Rome. Il a beaucoup écrit, et dans tous les domaines. Opéra, musique symphonique, musique de chambre, œuvres vocales, etc. Mais son importance réside surtout dans l'influence qu'il a exercée sur ses nombreux élèves, car il a été un pédagogue remarquable. On connaît peu en France les compositeurs belges, et c'est regrettable, car l'école belge, avec des musiciens comme Marcel Pott, Jean Absil, Gaston Brenta ou Pierre Urtebis, est de très grande valeur. Et il existe en Belgique des studios de recherche musicale de renommée mondiale, celui de Liège notamment. N'oublions pas non plus que César Franck était belge et que plus près de nous, c'est le compositeur belge Henri Pousseur qui a été choisi pour mettre en place au sein de l'IRCAM à Paris l'Institut de pédagogie musicale. Revenons à Paul Gilson et à ce qui nous amène à l'évoquer ce soir. Plusieurs œuvres dans son catalogue se réfèrent à la mer, notamment un opéra, Jean de mer, et un poème symphonique avec chœur en quatre parties qui s'enchaînent, La mer, écrit en 1892. Écoutons ce soir les deux premiers mouvements de ce poème symphonique, Lever de soleil et Chant et danse des matelots de Paul Gilson, par l'Orchestre philharmonique de Bruxelles, dirigé par Anton Reichenbacher.

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2: Le compositeur belge Paul Gilson est certes moins connu du grand public que son homonyme, le journaliste cinématographique Paul Gilson, que les plus anciens ont entendu dans les années 60 sur les ondes de ce qu'on appelait à l'époque la RTF, mais c'est néanmoins un compositeur de très grande importance. Né à Bruxelles le 15 juin 1865, et mort également à Bruxelles en 1942, il a été l'élève de François Gevaert, rendu célèbre par son harmonisation du Noël entre le bœuf et l'âne gris, chanté par toutes les chorales du monde lors des sempiternels concerts de Noël. Paul Gilson, disais-je, suit des études musicales dans sa ville natale et obtient en 1889 le premier Grand Prix de Rome. Il a beaucoup écrit, et dans tous les domaines. Opéra, musique symphonique, musique de chambre, œuvres vocales, etc. Mais son importance réside surtout dans l'influence qu'il a exercée sur ses nombreux élèves, car il a été un pédagogue remarquable. On connaît peu en France les compositeurs belges, et c'est regrettable, car l'école belge, avec des musiciens comme Marcel Pott, Jean Absil, Gaston Brenta ou Pierre Hurtubise, est de très grande valeur. Et il existe en Belgique des studios de recherche musicale de renommée mondiale, celui de Liège notamment. N'oublions pas non plus que César Franck était belge et que plus près de nous, c'est le compositeur belge Henri Pousseur qui a été choisi pour mettre en place au sein de l'IRCAM à Paris l'Institut de pédagogie musicale. Revenons à Paul Gilson et à ce qui nous amène à l'évoquer ce soir. Plusieurs œuvres dans son catalogue se réfèrent à la mer, notamment un opéra, Jean de mer, et un poème symphonique avec chœur en quatre parties qui s'enchaînent, La mer, écrit en 1892. Écoutons ce soir les deux premiers mouvements de ce poème symphonique, Lever de soleil et chant et danse des matelots de Paul Gilson, par l'Orchestre philharmonique de Bruxelles, dirigé par Anton Reichenbacher.

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2: Le compositeur belge Paul Gilson est certes moins connu du grand public que son homonyme, le journaliste cinématographique Paul Gilson, que les plus anciens ont entendu dans les années 60 sur les ondes de ce qu'on appelait à l'époque la RTF, mais c'est néanmoins un compositeur de très grande importance. Né à Bruxelles le 15 juin 1865, et mort également à Bruxelles en 1942, il a été l'élève de François Gevaert, rendu célèbre par son harmonisation du Noël entre le bœuf et l'âne gris, chanté par toutes les chorales du monde lors des sempiternels concerts de Noël. Paul Gilson, disais-je, suit des études musicales dans sa ville natale et obtient en 1889 le premier Grand Prix de Rome. Il a beaucoup écrit, et dans tous les domaines. Opéra, musique symphonique, musique de chambre, œuvres vocales, etc. Mais son importance réside surtout dans l'influence qu'il a exercée sur ses nombreux élèves, car il a été un pédagogue remarquable. On connaît peu en France les compositeurs belges, et c'est regrettable, car l'école belge, avec des musiciens comme Marcel Pott, Jean Absil, Gaston Brenta ou Pierre Hurtubise, est de très grande valeur. Et il existe en Belgique des studios de recherche musicale de renommée mondiale, celui de Liège notamment. N'oublions pas non plus que César Franck était belge et que plus près de nous, c'est le compositeur belge Henri Pousseur qui a été choisi pour mettre en place au sein de l'IRCAM à Paris l'Institut de pédagogie musicale. Revenons à Paul Gilson et à ce qui nous amène à l'évoquer ce soir. Plusieurs œuvres dans son catalogue se réfèrent à la mer, notamment un opéra, Jean de mer, et un poème symphonique avec chœur en quatre parties qui s'enchaînent, La mer, écrit en 1892. Écoutons ce soir les deux premiers mouvements de ce poème symphonique, Lever de soleil et chant et danse des matelots de Paul Gilson, par l'Orchestre philharmonique de Bruxelles, dirigé par Anton Reichenbacher.

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2: Le compositeur belge Paul Gilson est certes moins connu du grand public que son homonyme, le journaliste cinématographique Paul Gilson, que les plus anciens ont entendu dans les années 60 sur les ondes de ce qu'on appelait à l'époque la RTF, mais c'est néanmoins un compositeur de très grande importance. Né à Bruxelles le 15 juin 1865 et mort également à Bruxelles en 1942, il a été l'élève de François Gewaert, rendu célèbre par son harmonisation du Noël entre le bœuf et l'âne gris, chanté par toutes les chorales du monde lors des sempiternels concerts de Noël. Paul Gilson, disais-je, suit des études musicales dans sa ville natale et obtient en 1889 le premier Grand Prix de Rome. Il a beaucoup écrit, et dans tous les domaines. Opéra, musique symphonique, musique de chambre, œuvres vocales, etc. Mais son importance réside surtout dans l'influence qu'il a exercée sur ses nombreux élèves, car il a été un pédagogue remarquable. On connaît peu en France les compositeurs belges, et c'est regrettable, car l'école belge, avec des musiciens comme Marcel Pott, Jean Absil, Gaston Brenta ou Pierre Hurtubise, est de très grande valeur. Et il existe en Belgique des studios de recherche musicale de renommée mondiale, celui de Liège notamment. N'oublions pas non plus que César Franck était belge et que plus près de nous, c'est le compositeur belge Henri Pousseur qui a été choisi pour mettre en place au sein de l'IRCAM à Paris l'Institut de pédagogie musicale. Revenons à Paul Gilson et à ce qui nous amène à l'évoquer ce soir. Plusieurs œuvres dans son catalogue se réfèrent à la mer, notamment un opéra, Jean de Mer, et un poème symphonique avec chœur en quatre parties qui s'enchaînent, La mer, écrit en 1892. Écoutons ce soir les deux premiers mouvements de ce poème symphonique, Lever de soleil et chant et danse des matelots de Paul Gilson, par l'Orchestre philharmonique de Bruxelles, dirigé par Anton Reichenbacher.

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